0: Allô, allô, Martin, quelle nouvelle? Ma jument grise, morte aujourd'hui? Expliquez-moi, cocher fidèle, comment cela s'est-il produit?
1: Cela n'est rien, madame la marquise, cela n'est rien, tout va très bien. Pourtant il faut que l'on vous dise, on déplore un tout petit rien. Et la péri dans l'incendie qui détruisit vos écuries. Mais à part ça, madame la marquise, tout va très bien, tout va très bien.
0: Allô, allô, Pascal, quelle nouvelle? Mes écuries ont donc brûlé.

Les accords de Belleville résonnent en boucle dans la tête de Léo. Impossible de les oublier. Au dîner, il ne peut s'empêcher de marquer le tempo avec un couteau contre son verre d'eau. « Tu nous casses les oreilles », lui reproche son père. « Ce ne sont pas des manières, Léo », renchérit sa mère. L'enfant repose son couvert et bat.

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Tu connais, non? 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

0: qui savent au moins où on va.
1: Qu'est-ce que ça peut faire?
2: Moi, je pose pas de questions.
3: Moi non plus.
1: Moi non plus.
0: Ça vous regarde. On va filer d'un coup d'aile jusqu'en tête de colonne pour avoir plus d'infos. Kowalski, Rico, manœuvre de surveillance aérienne.
4: Allez, on y va, on y va. C'est parti. Je crois bien que nous sommes incapables de voler.
0: Alors, à quoi ça sert, ces machins? Wow, c'est bien ça. Hey, ça pourrait être notre truc à nous. Faut lui trouver un nom. On va appeler ça... Tape-moi une. Hey, vous avez vu ce que c'était? Un œuf.
5: Mais tu sais, tous les ans, on perd quelques œufs. C'est la nature.
0: Bah, je vais vous dire, je rejette la nature.

chantent comme cela. Les chemises de l'archiduchesse chantent-elles chèche, archichèche. Pour qu'on dise cette phrase avec adresse, il ne faut pas que la langue soit rêche. Si vous bafouillez, c'est qu'elles sont encore mouillées. Alors faut répéter. Les chemises de l'archiduchesse sont-elles chèches et archichèches? Et ce n'est pas

0: les chemises de l'archi.
1: Quoi, c'est pas la peine de faire le malin, c'est pas si difficile que ça.

Je me sentais comme une étincelle, à pouvoir allumer mes jours en étant seul. Indépendant, besoin de personne. À défaut, personne à l'interphone. Forcément, quand tu n'entretiens rien, tu ne possèdes rien. Surtout pas la pensée qui t'amène à aimer un autre que toi. Tu pensais être sincère, tu ne connais que toi. Tu te bats pour des frontières, commence par les tiennes. Ouvre tes chakras, étonne-les, montre-leur que tu es sensible, que les crosses t'atteignent, que l'amour t'apaise et que les larmes te montent quand ils t'ont touché. Tu ne montres rien car on t'a appris à vider tes pensées, à retenir ton âme quand elle tente de s'exprimer, à enfermer ton cœur quand il demande à se barrer, se diriger vers une autre personne car il est assez fort pour garder au chaud ton corps, ressentir avec les pores de ta peau la peau d'une autre qui te dévore seulement tes cauchemars, que tu entretiens en restant seul maître de ton vaisseau, de ton vaisseau, de ton vaisseau.

Hey!

0: Mais qui es-tu ?
1: Disons que je suis le boss.
0: Le boss ? T'es un bébé, tu portes une couche.
1: Tu sais qui d'autre porte des couches ? Les astronautes et les pilotes de course, voilà qui en porte. Ça s'appelle de l'efficacité, Templeton.

Je suis Adam, prince d'Eternia, défenseur du secret du château des ombres. Lui, c'est Kringer, mon tigre domestique. Mon secret, c'est de posséder une force fabuleuse depuis le jour où j'ai levé mon glaive magique en criant « Par le pouvoir du crâne ancestral !» Je détiens la force toute puissante. Kringer se transforme alors en tigre de combat. Et moi, je deviens Musclor, l'homme le plus fort qui ait existé jusqu'ici. Les seuls à connaître mon secret sont la sorcière, le maître d'armes et Orko. Ils m'aident tous les trois à défendre le château des ombres contre les forces du mal.

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0: Silence. J'ai demandé le silence.
1: Moi, j'ai demandé un bol de nouilles frites.
2: Oh, et moi, un pâté impérial.
0: Vous êtes vulgaire.
3: Regardez ça, notre nouvelle amie a fait la grasse matinée.
4: Salut, Ping. Tu as faim, peut-être?
0: Ouais, parce que je te dois un pain dans la figure.
5: Soldat! Vous vous rassemblerez rapidement et en silence chaque matin. Quiconque agira différemment aura affaire à moi.
0: Wow! Dur, ce gars!

0: Passe à ton voisin.
1: Qu'est-ce que c'est que ça?
2: C'est rien, un souvenir.
1: 50 ans de sport, tous les résultats. Ce n'est pas le genre de choses qu'on lit pour se détendre.
2: Mais enfin, Doc, il n'y a pas de mal à rapporter un peu de documentation sur le futur. On pourrait peut-être faire un loto sportif.
1: Marty, je n'ai pas inventé la machine à voyager dans le temps dans un but lucratif. Mon but, c'est d'élargir notre perception de l'humanité, d'où nous venons, où nous allons, les soubresauts et les péripéties, les périls et les promesses. Peut-être même trouver une réponse à cette éternelle question. Pourquoi?
2: Doc, je vous dis pas le contraire, mais ça mettra un peu de beurre dans les épinards.
1: Je vais immédiatement jeter ça à la poubelle. Nom de Zeus!

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0: anniversaire à moi.
1: À qui?
0: À moi.
1: À vous.
0: Un joyeux non-anniversaire à vous.
1: À moi?
0: Mais oui.
1: À moi.
0: Buvons du thé, encore du thé, en nous souhaitant, mon cher, un joyeux non-anniversaire, mon cher.

0: anniversaire. Ah, par an.
1: Un anniversaire seulement par an.
0: Oh, mais il y a 364 non-anniversaires.
1: Aujourd'hui, nous fêtons un de cela.
2: Alors, c'est aussi mon non-anniversaire aujourd'hui.
1: Bien sûr.
0: Oh, que le monde est petit, Dieu du ciel.
1: Alors, dans ce cas, un joyeux non-anniversaire.
3: À moi.
0: À vous.
1: Un joyeux non-anniversaire.
3: À moi.
1: À vous.
0: Soufflez très fort sur la bougie et le vœu s'accomplit.

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0: six mois, je cherchais un mignon petit lapin, j'interrogerais le chapelier Toqué.
1: Le chapelier Toqué? Oh non, vous savez, je crois pas.
0: Ou alors, le lièvre de Mars en allant dans cette direction.
1: Oh, je vous remercie.

0: donne.
1: Non.
0: Semble.
2: Le héron. La fille. Un jour, sur ses longs pieds, allait je ne sais où, le héron au long bec emmanchait d'un long cou. Il côtoyait une rivière, l'onde était transparente, ainsi qu'au plus beau jour, Macomère la carpe y faisait mille tours avec le brochet son compère. Le héron en eût fait aisément son profit, tout s'approchait du bord, l'oiseau n'avait qu'à prendre. Mais il crut mieux faire d'attendre qu'il eût un peu plus d'appétit. Il vivait de régime et mangeait à ses heures. Après quelques moments, l'appétit vint. L'oiseau, s'approchant du bord, vit sur l'eau des tanches qui sortaient du fond de ses demeures. Le mets ne lui plut pas. Il s'attendait à mieux et montrait un goût dédaigneux comme le rat du bon Horace. « Moi, des tanches, dit-il, moi, héron, que je fasse une si pauvre chair, et pour qui me prend-on ? » La tanche rebutée, il trouva du goujon. « Du goujon, c'est bien là le dîner d'un héron. J'ouvrirai pour si peu le bec, oh Dieu ne plaise. » Il l'ouvrit pour bien moins. Tout alla de façon qu'il ne vit plus aucun poisson. La faim le prit, il fut tout heureux et tout aise de rencontrer un limaçon. Ne soyons pas si difficiles. Les plus accommodants, ce sont les plus habiles. On hasarde de perdre en voulant trop gagner. Gardez-vous de rien dédaigner, surtout quand vous avez à peu près votre compte. Bien des gens y sont pris. Ce n'est pas au héron que je parle. Écoutez, humain, un autre conte. Vous verrez que chez vous, j'ai puisé ces leçons. Certaines filles, un peu trop fières, prétendaient trouver un mari jeune, bien fait et beau, d'agréable manière, point froid et point jaloux. Notez ces deux points-ci. Cette fille voulait aussi qu'il eût du bien, de la naissance, de l'esprit, enfin tout. Mais qui peut tout avoir ? Le destin se montra soigneux de la pourvoir. Il vint des parties d'importance. La belle les trouva trop chétives.

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Adieu tous les amants. 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Le chagrin vient ensuite. 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Les ruines d'une maison se peuvent réparer. Que n'est cet avantage pour les ruines du visage? Sa préciosité change alors de langage. Son miroir lui disait « Prenez vite un mari ». Je ne sais quel désir le lui disait aussi. 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Celle-ci fit un choix qu'on n'aurait jamais cru, se trouvant à la fin tout aise et tout heureuse de rencontrer un malotru.

0: c'était bien... Ça, c'est... Comme c'est comme ça. Dites-moi, vous, on ne vous a pas entendu. On ne vous entend jamais, hein. Vous n'arrêtez pas de bavarder. Faites attention, faites très attention, hein. Écoutez, j'ai une conception personnelle de l'ouvrage. Ce n'est pas un citron, pas un citron, c'est orgueilleux. De l'orgueil, bon sang. Bon sang. Enfin, c'est de la bouillie, tout ça. C'était pas mauvais, c'était très mauvais. Voilà, exactement. Alors, reprenons. On dit 17. Hop.
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0: 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Comme un point plein de couleurs entre les nuages bruns.
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0: Ce n'est pas un oiseau, un satellite, un cerf-volant qui plane.

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0: ce qu'il se cache.
1: Ouais, puis bon, un nom c'est bien, mais ça fait le patou. Il y a l'apparence qui compte vachement, tu vois. Alors c'est Robin, avec un très beau chapeau vert orné d'une longue plume rouge et un beau plastron vert avec un arc et des flèches.
2: Ah oui.
1: T'as vu, il est beau mon arc. Hein.
2: Ah oui, il est beau.
1: T'aimerais en avoir un comme ça, hein.
2: Ah, j'aimerais bien.
1: Et va t'en avoir.

0: Alors du coup, les pauvres à qui j'ai donné l'argent des riches, eh ben ils deviennent riches.
1: Oui, c'est vrai.
0: Et donc je leur reprends forcément, puisque je prends l'argent des riches et qu'eux, ils sont riches maintenant.
1: Ah, mais ça, c'est injuste.
0: Ouais, mais c'est logique.
1: Ah, oh.
0: Ah, oh, si, si, c'est logique.

0: gagne.
1: Dis donc, l'argent, je le garde?
0: Oui.
1: Et tu sais ce que je fais?
0: Bah non.
1: Je l'utilise pour m'acheter des fringues, tu vois, trop cool et à la mode.
0: Ah oui.
1: Comme, je sais pas moi, un beau chapeau vert, on est du long plume
0: rouge.
1: Et un beau plastron vert.
0: Ah, c'est vrai que c'est à la mode.
2: Ah, ça le fait.

0: désolé, ça me gêne un peu, mais vu qu'on se connaît pas, je vais pas te parler plus longtemps, tu vois. Parce que ma maman, elle m'a dit qu'il fallait pas parler aux inconnus.
1: Ouais, mais il faut que je sache, moi, quand même.
0: Ouais, mais ça m'intéresse pas, je veux dire, donc...
1: Oh non,
0: oh, non mais...

dans nos campagnes, la nuit de Noël, celle où naquit dans la paille un enfant du ciel. On dit que dans la nuit fraîche où l'étoile luit, les animaux à la crèche viennent à minuit. À minuit, laissant leurs chaînes, vaches et chevaux, chèvres, moutons tout en laine, avec leurs agneaux, dévotement s'acheminent à travers les champs. Marche, galope, trottine auprès de l'enfant. Mais, dans beaucoup de villages, les temps ont changé. Plus de chevaux, plus de vaches. Les ont remplacés des tracteurs, des moissonneuses qui s'en vont aux champs, grosses bêtes laborieuses. Les champs sont si grands. Or, dans un de ces villages, en cette nuit-là, dans les maisons, les garages, tout ne dormait pas. Se retournant dans leurs chambres, les cultivateurs eurent l'impression d'entendre un bruit de moteur. Entrebâillant leurs fenêtres, ils ne virent rien, sauf peut-être, oui peut-être, là, sur le chemin, comme une ombre se déplace un gros animal. Voyons donc ce qui se passe, ce n'est pas normal. Sur la route se dépêchent tous les villageois. Ils arrivent à la crèche, baraque de bois. Ils arrivent et s'affolent, regardent dedans. Les machines agricoles réchauffaient l'enfant. Les moissonneuses batteuses et tous les tracteurs, les herses, les ensileuses ronronnaient en chœur. On dit que dans le village, cette Noël.

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1: Hé, toi, là-bas ! S'écrie un matelot à l'instant où Léo sort de la soute à bagages. Je ne me souviens pas de t'avoir vu monter à bord ! 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L'enfant

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0: Allez, au lit.
1: Papa, tu me racontes une histoire?
0: Ok, bon. Alors, un conte de fées.
1: Ah non, pas un conte de fées, ça va être l'horreur.
0: Ah non, mais celui-là, il est très cool. T'inquiète.
1: Ah bon?

0: était une fois une jolie petite fille qui se promenait dans la forêt.
1: Ah oui, elle vient d'être abandonnée par ses parents, elle va mourir de faim, c'est classique.
0: Non, pas du tout. Elle se balade et marche d'un bon pas car il ne fait pas très chaud dans ce sous-bois.
1: Ah oui, elle va brûler ses allumettes pour se réchauffer mais finira par mourir de froid.
0: Mais non, figure-toi qu'elle se rend dans la joie et la bonne humeur chez ses grands-parents et...
1: Bien sûr. Et sa grand-mère est un loup déguisé, elle va se faire dévorer, c'est couru d'avance.
0: Absolument pas, tout va bien. Elle arrive à la porte de la demeure, une maison qu'elle adore.
1: Oui, parce qu'elle est en pain d'épices la baraque. Sauf que sa mamie est une sorcière et va la bouffer, c'est signé.
0: Oh.

0: porte et c'est son grand-père avec sa grosse barbe qui lui ouvre.
1: Oui, sa grosse barbe bleue, elle va découvrir les corps de ses précédentes épouses accrochés au mur, je connais.
0: N'importe quoi, l'autre. Non, non, elle découvre avec joie qu'autour de la table, ses deux sœurs sont présentes.
1: Ah oui, ses deux sœurs super méchantes qui l'humilient constamment et la font dormir dans le grenier, je
0: crois. Mais non, sa maman n'est pas là, mais il y a son cher et tendre papa également.
1: Oui, elle va prendre ses jambes à son cou parce que sa maman est morte et son père veut l'épouser.
0: Bah, ça m'aurait étonné, tiens. Non, sa maman

0: dis donc, mon chou, là, c'est une obsession chez toi, non?
1: Non, mais...
0: Tu m'inquiètes.
1: Ce serait efficace, quoi, tu vois.
0: Va dormir.
2: Bon, Baboulon, il est déjà 9h.

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1: Tu voudrais pas être chanteuse quand tu seras grande?
2: Non, je voudrais être une star.
1: Comme qui, par exemple?
2: Bah, comme les Winx.
1: Comme les Winx? Oui. Bah, évidemment.

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0: attention, mon pauvre vieux.
1: Mais c'est marrant, mon pauvre vieux. 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
0: vas-y. C'est pas difficile.
2: On va voir.
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0: le disais, j'avais pas raison. Vous avez rencontré des dangers, vous rien, des défenses, rien. Ça a été une vraie promenade, je vous l'avais dit. Alors, c'est pas moi le plus malin?
1: Oui. Mais chef, c'est peut-être parce qu'on est passé par la bouche et pas par le nez, comme le vieux nous l'avait conseillé.
0: Belle hiverne que tout ça. Ça n'a rien à voir du tout. Je vous dis, moi, que nous sommes armés comme il faut. Écoutez-moi bien.
1: Oui.
0: Nos pistolets à toxines sont très dangereux pour eux. Alors voilà ce que j'ai décidé.
2: On y va pendant que Dactylo Rock ?
3: Oui !
2: Alors attention, les gars. 1, 2, 3, 4. 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

0: Et la pâte à crêpes. Hein.
1: Ça y est, la recette me revient. Peler des pommes, casser un œuf. Mettez au four thermostat 9. Et vous avez, et vous avez, et vous avez.
0: Ah mince, une tarte tatin.

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1: Une vinaigrette à col roulé.
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dormait. Et puis, c'était la fin des émissions. Les bons hommes volants signés Folon. Un bol de tilleul, allez, au lit, et puis plus rien, jusqu'au lendemain matin.

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comme un sculpteur qui se retrouve avec une dalle à marbre. Le sculpteur enlève tout ce qui n'est pas la statue. C'est ça, mon pattern.

0: dérange pas de prolonger l'exécution.
1: À ta santé.
2: Non merci, Eddie, je freine l'alcool.
1: Bois ce verre.
2: Mais je ne veux pas de ce verre.
1: Il ne veut pas de ce verre. Il veut.
2: Je veux pas.
1: Tu veux.
2: Je veux pas.
1: Tu veux.
2: Je veux pas.
1: Tu veux.
2: Je veux pas.
1: Tu veux pas.
2: Je veux.
1: Tu veux pas.
2: Je veux.
1: Tu veux pas.
2: Écoute, quand je dis je veux, ça veut dire je veux.

Qu'est-ce que c'est que ça? C'est ma chanson? Non mais écoutez-la. Elle a perdu la tête. Chanson. Reviens ici. Au papier. À la marge. Tu parles? Elle s'en fiche? Vous pourriez lui parler, vous? En tout cas, moi, je lui fais la tête.

Vous savez, cette forêt n'a pas toujours existé. Avant, sur ce même lieu, se dressait une cité. Une cité moderne avec des magasins, des parkings, d'immenses tours dans lesquelles des familles vivaient, ni vraiment malheureuses, ni vraiment heureuses. Si tous aimaient bien leur cité, ce qu'ils préféraient par-dessus tout, c'était un arbre. Un petit arbre. Le seul à n'avoir pas été arraché pendant les travaux. Mais malgré tout l'amour qui l'entourait, malgré tous les soins dont il était l'objet, le petit arbre jaunissait, se desséchait, perdait ses feuilles. Et désolés et inquiets, les habitants s'interrogeaient.

0: Hélas, ni la télévision, ni les piqûres ne guérissaient le petit arbre. Que fallait-il faire ?
1: Moi, je sais,
0: dit un petit garçon qui n'avait pas plus de 3 ans ou 3 ans et demi.
1: Moi, je sais,
0: dit ce petit garçon qui était vraiment très petit. Eh bien, si tu sais, dis-le, grondèrent d'une même voix son papa et sa maman.

0: forêt ? Mais qu'est-ce que c'est ? Aucun des habitants de la cité ne connaissait le sens de ce mot « forêt ». Vraiment, cela ne disait rien à personne. Alors, le papa du petit garçon alla chercher son dictionnaire. F, fantôme, ficelle... Ah, forêt. Grande étendue de terrain plantée d'arbres. Mais hélas, personne ne possédait la moindre graine. Alors, comment guérir le petit arbre ?
1: Moi, je sais,
0: dit le petit garçon qui n'avait pas plus de 3 ans ou 3 ans et demi.
1: Moi, je sais.
0: Eh bien, si tu sais, dis-le ! Grondèrent en même temps son papa et sa maman.

les oiseaux acceptèrent tout de suite. Ils aimaient beaucoup l'arbre et voulaient qu'il guérisse. Je crois aussi que l'idée de vivre dans une forêt toute neuve leur plaisait énormément. Ils restèrent longtemps partis. Ce devait être loin. Un matin, on vit revenir une nuée d'oiseaux. Chacun portait une graine dans son bec. Et cela faisait des centaines de graines à planter autour du petit arbre. Quand l'arbre vit autour de lui cette forêt qui surgissait, entendit le bruissement des feuilles et le chant des oiseaux, il se sentit heureux, plus heureux que tout. Il eut envie de guérir, de croître et de verdir pour servir d'exemple aux petits arbres qui se pressaient autour de lui. Ses branches s'élargirent, son tronc épaissit. Il devint le plus imposant des chênes. Vous avais-je dit que c'était un chêne ? Et on l'appela le roi de la forêt.

0: C'est quoi la musique?
1: C'est du son qui se parfume.
0: C'est quoi l'émotion?
1: C'est l'âme qui s'allume.
0: C'est quoi un compliment?
1: Un baiser invisible.
0: Et la nostalgie?
1: Du passé comestible.

0: C'est quoi l'enthousiasme?
1: C'est des rêves qui militent.
0: Et la bienveillance?
1: Les anges qui s'invitent.
0: Et c'est quoi l'espoir?
1: Du bonheur qui attend.
0: Et un arc-en-ciel?
1: Un monument aux vivants.
0: C'est quoi grandir?
1: C'est fabriquer des premières fois.
0: Et c'est quoi l'enfance?
1: De la tendresse en pyjama.

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Oui, le gigantisme économique comme le gigantisme moral, comme le gigantisme architectural, moi ça me fait toujours très très peur. Ouais. C'est un petit peu, c'est la mort en face de la diversité qu'est la vie plutôt, qu'est le désordre, c'est la vie, l'ordre, tout pareil. Les gens qui entendent les mêmes informations tous les jours, qui sont au courant, qui parlent de la même chose tous en même temps, une fois par jour, ça me fait un petit peu peur. Ouais.

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0: Bonjour à toutes et à tous, vous êtes sur Sun, nous sommes un groupe d'étudiantes du lycée Sainte-Marie à Cholet et nous vous souhaitons la bienvenue dans ce quatrième et dernier épisode d'Eurostudio. En effet, toute cette semaine, nous consacrons cette émission à des moments marquants de l'Europe. Vous avez pu entendre précédemment des épisodes sur l'Euro de football, le passage des monnaies nationales à l'euro et même la chute du mur de Berlin, l'épisode diffusé hier. Comme vous pouvez le voir, cette semaine a été très divertissante. Aujourd'hui, nouveau et dernier sujet sur l'Europe, c'est parti pour l'épisode 4 d'Eurostudio.
1: Est-ce que vous savez où ça situe Maastricht ?
2: En Allemagne ?
3: C'est pas en Angleterre ?
4: Oui, c'est en Europe.
2: C'est pas aux Pays-Bas ?
5: Maastricht.
6: Non,
7: en Allemagne.
8: Okay. Non, c'est pas en Allemagne.
9: Maastricht, oui, c'est en Pays-Bas, en Hollande.
0: Je suis Agathe, et pour vous présenter ce quatrième épisode, je suis accompagnée de Sakura, Valentine et Salomé. Et avant de revenir sur ce qu'on vient d'entendre, comment allez-vous en cette belle matinée ?
10: Ça va très très bien. Le retour du soleil fait plus que plaisir après cet hiver terriblement long.
11: Sakura, si tu nous racontais ton voyage, on a tous très hâte que tu nous dises tout.
12: Pendant les vacances, je suis allée en Belgique et j'ai visité les sièges de la Commission européenne à Bruxelles. Les bâtiments étaient incroyablement magnifiques.
11: Trop cool, tu as dû apprendre beaucoup de choses.
12: Eh oui, c'était super fun.
0: Dis-nous tout, Sakura, de quoi allons-nous parler aujourd'hui ?
12: On va continuer à parler des événements marquants en Europe. Et comme vous avez pu l'entendre dans les micro-trottoirs, direction Maastricht aux Pays-Bas.
10: Effectivement, saviez-vous que le 7 février dernier, nous fêtions les 34 ans du traité de Maastricht signé par François Mitterrand et Elisabeth II dans la ville de Maastricht aux Pays-Bas ?
12: J'en profite pour vous apprendre qu'aujourd'hui, c'est l'anniversaire de Weijden.
11: Ah bon ? Eh bien non, je ne le savais pas. Ne serait pas celle qui a fait « Je t'aime de ouf, je crois que j'étais dans la peau ».
12: Wow. Si, c'est ça. Attendez, je vous l'ai fait écouter.
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0: Les filles, on peut revenir au traité de Maastricht ?
10: Alors, à l'origine, cette charte fondatrice de l'UE avait pour but de transformer et renforcer la communauté européenne en une union plus intégrée et de développer des politiques communes.
11: 12 États ont signé ce traité, soit l'Allemagne, la Belgique, la France, le Danemark, l'Espagne, les Pays-Bas, l'Italie, la Grèce, l'Irlande, le Luxembourg, le Portugal et enfin le Royaume-Uni. Le traité de Maastricht repose sur trois grands piliers. La communauté européenne, la police étrangère et de sécurité commune et la coopération policière et judiciaire en matière pénale. Le traité a aussi instauré l'euro dans l'UE permettant que tout le territoire de l'Union européenne utilise une monnaie unique.
12: Et si aujourd'hui vous avez la possibilité de voyager librement, de vivre et de travailler dans les pays membres de l'Union européenne ? C'est grâce au traité de Maastricht qui a pour notre plus grand plaisir introduit la citoyenneté européenne.
10: Certaines personnes le voient juste comme un contrat signé il y a des décennies, mais ce traité a instauré le libre-échange au sein de l'UE, ce qui signifie qu'il n'y a plus de restrictions commerciales, de droits de douane ou de contrôle aux frontières. Et comme vous avez pu l'entendre dans l'épisode 1 de notre émission dédiée à l'euro, la monnaie, le traité de Maastricht fait aussi partie des étapes importantes de ce changement monétaire.
11: D'ailleurs, ce traité a aussi mis en place les normes minimales uniformes.
12: C'est quoi ça ?
11: En gros, pour faire simple, les consommateurs peuvent compter sur des critères de qualité, de sécurité et de santé dans tous les États membres, avec comme objectif de protéger les consommateurs. Par exemple, les ingrédients doivent figurer sur tous les aliments vendus dans l'Union européenne, donc une aide précieuse pour les personnes souffrant d'allergies.
12: Voici d'ailleurs un extrait INA tiré du journal de France 3 de l'époque qui illustre ces signatures de traité.
14: 25 mars 1957, à Rome, la signature du traité donne naissance à la communauté européenne. Un document d'une centaine de pages, luxueusement présenté et copié à 6 exemplaires. Il aura fallu 7 ans de négociations, depuis la fameuse déclaration Schuman, pour aboutir à ce texte. Paradoxalement, le traité de Maastricht, que voici, aura été entièrement négocié en un an. Composé de 3 parties, la communauté économique, avec la monnaie unique notamment, la politique étrangère, texte nouveau, et les coopérations politiques, il se présente comme une somme de 35 ans d'expérience communautaire.
15: Alors ça se présente, vous voyez, comme ça, il y a le texte du traité, et puis un acte final qui, lui, porte les signatures des plénipotentiaires.
14: Avant cela, il aura fallu vérifier que les mots aient bien le même sens dans les 9 langues officielles de la communauté et que les différents articles soient cohérents.
0: Merci beaucoup les filles pour toutes ces informations sur le traité de Maastricht. Mais cette ville, elle n'est pas définie que par ce traité?
10: Non, effectivement. Il faut savoir que cette ville est ultra culturelle. Vous pourrez visiter le musée Vrijthof, situé dans l'hôtel du gouvernement espagnol, qui présente des peintures et des antiquités du XVIIe siècle et du XVIIIe siècle. Ou alors, pour captiver les jeunes esprits, le musée d'histoire naturelle de Maastricht.
11: Et si vous avez besoin de reposer votre cerveau après toutes ces visites, vous aurez de quoi. Car cette ville est plus qu'histoire, mais aussi adaptée à la festivité du monde contemporain. Mais comme les Pays-Bas de manière générale. D'ailleurs, je vais laisser ma chère amie Sakura confirmer tout ça.
12: Oui, car tant que l'on est aux Pays-Bas, saviez-vous que dans un mois, de 10 au 12 juin, va se tenir le Awakenings Festival? C'est l'un des festivals techno les plus communs d'Europe. Il se trouve au nord-ouest de Maastricht, à quand même 227 km. Et c'est un regroupement de fans de musique électronique respectés dans le monde entier. Il réunit plus de 100 DJ, avec au programme cette année des artistes comme Dion, Nina Kravitz, Freddie K ou Ren Wild.
10: Donc, si vous êtes fan de musique électronique et que vous voulez découvrir les Pays-Bas, c'est l'événement à noter.
0: Merci beaucoup les filles. C'est déjà la fin de ce quatrième et dernier épisode d'Eurostudio. Merci à Sakura, Valentine et Salomé d'avoir co-préparé cet épisode avec moi. On espère qu'on a pu vous éclaircir un peu mieux ce qu'est le traité de Maastricht et qu'on vous aura peut-être donné envie d'aller aux Pays-Bas. Merci de nous avoir écoutés et si vous avez loupé les premiers sujets sur les événements marquants de l'Europe, sachez que nos 4 épisodes d'Eurostudio sont disponibles en replay sur l'application MySun. On se quitte en musique et à très vite sur le son unique.

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5: Bonjour, hey. Pour continuer notre tour d'Europe, la Maison de l'Europe Angers et Maine-et-Loire Europe Direct vous emmène découvrir la Norvège.

La Norvège est un pays d'Europe du Nord dans la grande région que l'on appelle la Scandinavie. Le pays partage ses frontières avec la Suède, la Finlande et la Russie tout au nord. La capitale de la Norvège est Oslo et les habitants parlent le norvégien et le sami, une langue d'un peuple autochtone qui vit dans le nord de la Norvège. La monnaie est la couronne norvégienne et le pays compte 5 millions d'habitants. Il s'agit du troisième pays le moins densément peuplé d'Europe après l'Islande et la Russie. Ce pays est une monarchie constitutionnelle, son roi s'appelle Harald V de Norvège. Enfin, la Norvège ne fait pas partie de l'Union européenne. Le savais-tu? La Norvège est un pays où il fait très très froid l'hiver, la température peut atteindre moins 40 degrés. Alors si jamais tu souhaites venir en Norvège, pense à bien te couvrir. Es-tu prêt pour partir à l'aventure en Norvège? C'est parti, Ergavi!

Guten Morgen, bonjour. Je suis Christophe, tu m'as sans aucun doute déjà vu aux côtés de la princesse Anna dans La Reine des Neiges. Je suis originaire de la Norvège, alors laisse-moi te raconter l'histoire de mon pays. L'histoire de la Norvège remonte à il y a très très longtemps et est largement associée au peuple viking. Ce peuple était connu pour être d'impitoyables guerriers aux nombreux talents qui firent la réputation de ce peuple légendaire comme l'artisanat de qualité ou le commerce. C'est la combinaison de tous ces savoir-faire qui ont fait des vikings d'aussi formidables combattants. Par la suite, l'histoire de la Norvège est très liée à celle du Danemark et de la Suède, deux autres pays du Nord voisins de la Norvège. En 1397, la Norvège est entrée dans une union formelle avec ses deux voisins. Les trois pays avaient le même roi. Cette union avec le Danemark a duré jusqu'en 1814. Copenhague, la capitale du Danemark, était la métropole culturelle de l'union, et les Norvégiens lisaient et écrivaient en danois. Les paysans norvégiens payaient un impôt, c'est-à-dire qu'ils devaient donner de l'argent au roi à Copenhague. Finalement, la Norvège est devenue un pays libre en 1905 quand Haakon VII fut couronné roi de Norvège. Et c'est dès lors devenu un pays très en avance sur son temps. Par exemple, les femmes ont eu le droit de voter en 1907, alors qu'en France, ces femmes n'ont obtenu ce droit que 40 ans après. Voilà, je pense t'avoir dit l'essentiel de l'histoire de la Norvège. J'espère que tu as aimé mon récit. Je dois malheureusement te quitter. J'aperçois mon meilleur ami, le renne Sven, en train de voler une carotte. Au revoir les enfants! Hadet!

Moi, c'est Elsa, la reine d'Arendelle. Je suis très fière d'être norvégien. Tu vas voir, notre culture est vraiment incroyable. La Norvège est particulièrement connue pour ses fjords. Ce sont d'anciens vallées glaciaires envahies par les eaux de la mer ou de la fonte d'un glaciaire. Les fjords offrent un paysage absolument magnifique pour apprécier la vue. De nombreuses randonnées existent autour des fjords et même des croisières en bateau à l'intérieur mais du fjord. Les plus chanceux auront l'opportunité d'apercevoir des baleines qui sont très présentes sur les côtes norvégiennes. De ces paysages règne une certaine ambiance mystique qui ont donné naissance au folklore des trolls en Norvège, d'étrangères créatures légendaires. Si tu viens en Norvège, tu tomberas à coup sûr nez à nez avec un troll. Ces étranges créatures légendaires font partie de la culture norvégienne depuis très très longtemps. Au départ, les Norvégiens ont cherché à expliquer des phénomènes étrangers qui se produisent dans leur forêt. C'est pourquoi l'histoire des trolls est née pour rassurer les populations concernant ces événements inexplicables pour l'époque. Pour terminer, la Norvège est très connue pour ses églises en bois issues de l'ère des Vikings. Si tu viens en Norvège, ne manque pas d'aller en visiter une. Elles sont très originales et tu te sentiras comme un petit aventurier. Voilà, il est l'heure pour moi de te laisser. Je te laisse avec mon ami Olaf, il va te parler des modes de vie des Danois. Au revoir, hadet.

0: Bonjour, moi c'est Olaf, le bonhomme de neige que tout le monde aime. Elsa m'a dit que je devais te parler du mode de vie des Norvégiens. Ça tombe bien, j'en connais un rayon sur la question. Si tu dois retenir une chose essentielle du mode de vie des Norvégiens, c'est bien le terme KOS, K-O-S. Trois petites lettres très importantes pour désigner les moments de rire et de convivialité. Pour les Norvégiens, le mot évoque aussi bien une conversation à la lueur des bougies dans leur cuisine qu'une promenade main dans la main au milieu de nulle part à contempler les neiges éternelles des sommets. Le KOS, ça peut aussi être un délicieux moment autour d'une tasse de café accompagnée d'un petit pain à la cannelle. Tu vois, les Norvégiens sont des gens très simples, qui aiment profiter de chaque instant et des petits plaisirs de la vie. Le mode de vie des Norvégiens est aussi rythmé par l'heure du coucher du soleil. Tu vas sûrement trouver ça bizarre, mais dans mon pays, le soleil se couche dès 17h en hiver. Les jours sont très courts car le soleil commence à se coucher dès 15h30. Et à l'inverse, durant l'été, il y a un phénomène que l'on appelle le soleil de minuit. Aux alentours de juin ou décembre, selon la région, pendant plusieurs jours, le soleil ne se couche jamais. Tu imagines? On aperçoit sans cesse les rayons du soleil. Cette journée est une sacrée expérience qui offre à la nature norvégienne d'incroyables couleurs. Pour terminer, je vais te parler gastronomie. Comme nous sommes des gens très simples, notre cuisine l'est également. Par exemple, nous raffolons les plats à base de poissons ou de fruits de mer. Le poisson roi est le saumon fumé ou gravlax, c'est-à-dire cuit dans une grosse croûte de sel. On peut aussi déguster de la morue ou encore plus original, de la baleine. Niveau viande, nous consommons beaucoup de rennes car c'est un animal très présent dans nos forêts. Et enfin, un incontournable est notre célèbre fromage à pâte brune appelé Geitost ou Brunost. Ce fromage est au menu quotidien de nombreux Norvégiens, comme au petit déjeuner sur une tranche de pain, au casse-croûte ou encore pour accompagner le café. J'aurais encore tant de choses à t'apprendre, mais je dois filer. Sven Loren m'a volé ma carotte qui me sert de nez. Au revoir, Hadet.
1: Pour terminer, voici une petite anecdote assez originale sur les Norvégiens. Les Norvégiens laissent fréquemment dormir leur bébé dehors, même si les températures chutent à moins 5 degrés. Selon eux, il est beaucoup plus sain de dormir à l'air frais pour que leur enfant développe un excellent système immunitaire et ainsi être mieux protégé des maladies.
2: Oh non, il est déjà l'heure de se quitter. Mais nous nous retrouvons le mois prochain pour continuer nos aventures en Europe.
1: Hadet. Au revoir, Hadet.
0: Hadet.
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0: C'est quoi ce qu'on entend ?
1: Le vent. C'est le vent qui nous parle.
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1: Je ne sais pas. Je ne parle pas le vent.

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0: Bonjour les jeunes, rentrez, installez-vous.
1: Bonjour messieurs, on est le groupe 25, du coup notre thématique ça va être Saturne et ses lunes.
0: Très bien, bah, qui veut commencer dans ce groupe s'il vous plaît?
2: Je commence.
0: Commence.
2: Alors Titan, appelé aussi Saturne 6, c'est le plus grand satellite naturel de Saturne, c'est un corps rocheux avec une atmosphère composée principalement de d'azote, de méthane et d'éthane. Le climat comprend des pluies et des vents de méthane. On a longtemps imaginé que Titan possédait de vastes banquises d'eau, d'ammoniac et de méthane. Et donc, dernière information, on a soupçonné quelques heures après l'atterrissage de la sonde Huygens, le 14 janvier 2005, la présence de plaines inondées et possiblement de réseaux fluviatiles.
0: Très bien, bon, parlez-moi de ça s'il vous plaît.
2: De ça?
0: De Cassini-Huygens.
2: Ah oui, cette sonde, on sait que du coup, je viens de le dire, c'est une sonde qui est atterrie sur Titan. Le 14 janvier 2005, je me répète un peu. Mais
0: c'est non, un peu, je crois que c'est faux. Pour moi, la sonde Cassini-Huygens, ça fait le tour de la planète Saturne.
2: Ah, c'est pas grave.
0: Bon, très bien, bon, bah passons à la suite. Quelqu'un aimerait prendre la parole?
3: Bah moi, donc je vais vous parler d'Encelade. Eh bien, Encelade est un satellite naturel de Saturne. Ça a été découvert par William Herschel en 1789. Il s'agit du 6e satellite de Saturne, par la taille, et du 14e par sa distance la séparant de la planète. Et elle est à 1,272 milliards de kilomètres de Saturne. Mmh. Et à un rayon de 252,1 kilomètres.
0: Mmh. D'accord, très bien. J'ai quelques questions à propos d'Encelade. Qu'est-ce qui la différencie des autres satellites de la planète Saturne?
3: Eh bien...
0: Mis à part sa distance et sa taille, qu'est-ce qu'il y a sur cette planète?
3: Eh bien, c'est une très bonne question. Pour cela, vu que je ne suis pas trop un spécialiste quand même, j'ai fait mes recherches, mais bon, voilà. Faudrait aller regarder peut-être sur Wikipédia, je ne sais pas trop.
0: Bon, bah, je suis pas très préparé, ça.
3: Ouais.
0: À votre tour, monsieur.
1: Oui, d'accord. Du coup, moi, je vais vous parler de Saturne et aussi de ses anneaux. Donc, en premier temps, son nom vient du dieu romain de l'agriculture. Ça va être une planète qui va être environ 9 fois plus grande que la Terre. Et du coup, c'est la deuxième plus grande du système solaire. C'est une planète gazeuse.
0: D'accord, très bien.
1: Son noyau est potentiellement composé de glace, de roche et de gaz.
0: Mmh.
1: Lors d'une mission spatiale, la sonde Cassini, qui a été mise en orbite de 2004 à 2017, a permis en 2013 de repérer les premières signatures sismiques sur les anneaux de Saturne qui servent ensuite pour observer l'intérieur de la planète. Et du coup, on va nommer ce champ d'étude, cette étude de la chronosismologie.
0: Excusez-moi, mais donc c'est-à-dire qu'il y a des tremblements de terre sur Saturne?
1: Non, c'est plus complexe que ça, mais je pourrais pas vraiment vous expliquer.
0: Ah, moi, j'aimerais.
1: Je n'aurais pas les mots, désolé.
0: Ouais, dommage. Est-ce que vous pourriez me parler un peu plus des anneaux de Saturne, plus clairement, s'il vous plaît?
1: Eh bien, pour ces anneaux, elles sont composées de roches, de gaz, et entre 90 à 95% de glace. Sont probablement le résultat du changement d'orbite de géantes planètes gazeuses qui sont allées vers le système solaire, et cela aurait déstabilisé gravitationnellement la ceinture d'anneaux de Kuiper qui était composée du coup de roches et de glace.
0: Très bien, ça c'est très clair. C'est très bien.
3: On aura nos notes quand?
0: Comment?
3: Quand est-ce qu'on aura nos résultats?
0: Est-ce que vous aurez d'autres informations à me donner par rapport à ça?
1: Bah, je peux vous dire quelle planète est la plus intéressante à étudier entre Titan et Encelade, si vous voulez.
0: Titan, c'est des lunes, hein, pas des planètes.
1: Oui.
0: Bien d'accord.
1: Okay, oui, désolé.
0: Ouais. Bah, allez-y.
1: Bah, du coup, je pense que c'est Titan qui est la lune la plus intéressante, car comme Arthus t'a dit, elle possède une surface qui a les mêmes caractéristiques. Qui a.
0: Stressez pas, calmez-vous.
1: Désolé. Qui a des caractéristiques similaires à celles rencontrées sur Terre. De plus, Titan est le seul endroit du système solaire, à l'exception de la Terre, du coup, à posséder des liquides stables sur sa surface, ce qui fait d'elle un second corps rocheux pouvant accueillir de la vie humaine, malgré ses pluies acides, qui vont du coup rester un très gros problème pour une potentiellement...
0: Acide, c'est-à-dire...
1: Bah, vu que c'est des pluies de méthane, du coup.
0: Ah, donc ok, le méthane est acide. D'accord. Bon, bah merci beaucoup. Vous avez pas d'autres informations à me donner?
1: Non, c'est bon.
0: Ok, très bien. Bon, bah...
3: Ouais,
0: allez-y.
3: On avait préparé un PowerPoint, je crois.
1: Ah, mais je l'ai oublié chez moi.
3: Ah, t'es sérieux, là?
0: Bon, bah merci, on vous transmettra vos notes par école directe, donc vous pouvez y aller. Merci beaucoup.
1: Merci
3: à vous, au revoir.
2: Au revoir, monsieur.

0: Ah, c'est ouf ces mecs.
1: Eh, mais ils se prennent pour qui?
0: Ils se prennent pour Zinedine Zidane.
1: Eh, mais ils sont des fous, quoi.
2: Ok.
1: C'est parti, alors.
2: Pose la balle. Allez, engagement.

0: Cette histoire s'est passée quelque part en Afrique, loin, loin d'ici. Dans un petit village au bord de l'eau, qui fait des bulles dans l'eau, le vieil hippopotame avait l'habitude de faire la sieste dans la rivière. Comme il était content quand le soleil lui chatouillait les naseaux, quand son ventre clapotait dans l'eau tiède. Qui fait des bulles dans l'eau était gentil avec les enfants qui voulaient traverser la rivière. Il les prenait sur son dos pour les déposer de l'autre côté. Oui, il était gentil, mais il détestait qu'on se moque de lui. Au village, il y avait une petite fille, Mala, et son petit frère, Maki. Tous les deux adoraient patauger dans l'eau. Ils regardaient qui fait des bulles dans l'eau de loin, sans rien dire. Mais un après-midi, Maki a senti des chatouillis sur sa langue et il n'a pas pu s'empêcher de chantonner.
1: Oh, le vieux père hippopo, comme son ventre est gras et gros, comme ses oreilles sont petites, comme il a l'air idiot.
0: Le vieux qui fait des bulles dans l'eau a dressé une oreille. Il a ouvert un coin de son œil et il a regardé Maki d'une drôle de façon. Il n'a rien dit. Et il est allé s'installer un peu plus loin dans l'eau en faisant de grosses bulles avec son gros mufle. Le lendemain, Mala et Maki sont revenus au bord de l'eau. Ils voulaient traverser la rivière pour cueillir une provision de bananes. Mala était la plus grande et elle savait parler aux vieux hippopotames grincheux.
2: « Oh, toi, monsieur hippopo, qui nage si vite, qui est si beau, porte-nous sur ton dos. »
0: Qui fait des bulles dans l'eau s'est approché en nageant lentement. Il aimait bien cette petite fille qui disait des paroles qui plaisent.
3: « Bien sûr, Mala. » « Grimpe sur mon dos, mais dis à ton petit frère de se taire ou je ne sais pas ce qui arrivera. »
0: Mala et Maki ont grimpé sur le dos de l'hippopotame. Oh, c'était amusant de laisser pendre ses pieds dans l'eau et d'avancer si vite sur un bateau vivant qui nage et qui renifle. Maki a été très sage. Il n'a rien chuchoté, rien chantonné. Quand ils sont arrivés de l'autre côté, Mala et Maki ont cueilli une grosse provision de bananes. Le soir, qui fait des bulles dans l'eau est venu chercher des enfants et Mala lui a redit les paroles qui font plaisir.
2: Oh, toi, monsieur hippopo, qui nage si vite, qui est si costaud, ramène-nous sur ton dos.
0: Qui fait des bulles dans l'eau a fait un grand sourire sous l'eau, ce qui a fait plein de grosses bulles.
3: « Montez, mes enfants, montez !»
0: Et il s'est mis à nager. Mais cette fois-ci, Maki n'avait plus envie d'être sage. Il était tout excité et il a chuchoté en se bouchant le nez.
1: « Je redifle avec bordé, qui pue comme ça. Oh, quelle mauvaise odeur d'un bédaride. C'est cet hippopotame-là, oh là là !»
0: Maki avait dit les paroles qu'il ne faut jamais dire. Alors, qui fait des bulles dans l'eau a tourné la tête et il a regardé Maki d'une drôle de façon.
3: « Viens plus près, sur ma tête, je n'entends pas bien. »
0: Maki, sans se méfier, a grimpé sur sa tête. Il a fredonné de nouveau.
1: Qui pue comme ça, qui pue comme ça.
0: Mais il n'a rien pu chanter d'autre, car l'hippopotame a ouvert son énorme gueule et il l'a avalé. Ensuite, il a ramené Mala à terre. Elle pleurait, la pauvre. Elle suppliait qui fait des bulles dans l'eau de lui rendre son petit frère, mais rien à faire. Qui fait des bulles dans l'eau lui répondait toujours.
3: Non, je l'ai avalé. « Je ne le recracherai pas. » Il a dit les paroles qu'il ne faut pas.
0: Alors Mala a couru prévenir ses parents et les gens du village. Les parents ont supplié au bord de l'eau.
2: « Oh, monsieur Hippopo, rends-nous Maki. Il ne savait pas, il est trop petit. Jamais, jamais plus il ne dira ce qu'il ne faut pas. »
0: Alors, qui fait des bulles dans l'eau, a répondu « en imitant la petite voix de Maki.
4: Non, non, le vieil hippopo qui pue, le vieux grincheux, le vieil idiot qui est si laid, qui est si gros,
3: ne recrachera pas Maki.
0: Alors les villageois lui ont crié.
2: Hippopo, nous te couperons 1000 bottes de roseaux. Accepte nos cadeaux pour devenir plus beau, hippopo.
0: Mais qui fait des bulles dans l'eau faisait semblant de ne rien entendre en restant à moitié enfoncé dans l'eau. Puis la nuit est tombée et il s'est senti mal avec ce garçon qui lui donnait des coups de pied dans l'estomac. Il a pensé que ce serait bien plus agréable de manger des roseaux. Il a grogné.
3: « Je veux bien vos roseaux. »
0: Qui fait des bulles dans l'eau a ouvert sa gueule rose.
3: Il a bâillé, bâillé.
0: Et il a recraché Maki tout gluant, qui avait bien mal au cœur. Les gens se sont mis à couper les roseaux pour remercier qui fait des bulles dans l'eau. Quel travail! Ils en ont coupé 3 jours et 3 nuits. Quand le travail a été fini, pendant que l'hippopotame finissait de tout dévorer, les gens du village se sont assis par terre en disant
5: « Ouh là là, ouf !»
0: Puis ils se sont mis à chanter pour Maki, le petit garçon qui était ressorti du ventre de l'hippopotame. Sa maman lui a fait un premier gros câlin, son papa lui a fait un deuxième gros câlin, Mala lui a fait un troisième gros câlin, et Maki s'est endormi tout content, tout contre sa maman, au milieu des chansons.

0: Moi, je suis chômeur. Et vous?
1: Inspecteur de police.
0: Ça tombe bien
1: Quoi?
0: que vous soyez inspecteur de police.
1: Pourquoi?
0: Parce que je viens d'assister à un meurtre dans le métro.
1: Ah ouais?
0: Oui. Et le pauvre bougre, il a ramassé un coup de couteau dans le ventre.
1: Ah bon?
0: Bah oui. Et puis ce qui m'emmerde, c'est que le couteau, c'était le mien.
1: Et alors?
0: Mettez-vous à ma place. Je me pose des questions.
1: Quelles questions?
0: Bah, je me demande si c'est pas moi qui l'ai tué.
1: Vous n'avez pas une tête à tuer les gens?
0: Mais je peux vous montrer le couteau, si vous voulez. Il est chez moi, dans la machine à vaisselle.

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Le kangourou ne fut pas toujours tel que nous le connaissons aujourd'hui. C'était autrefois un animal différent, avec quatre courtes pattes. Il était gris, laineux et d'un orgueil démesuré. Il dansait sur une crête au milieu de l'Australie et il alla trouver le petit dieu, Enka. Il alla trouver Enka à 6 heures du matin avant le petit déjeuner en disant « Rends-moi différent de tous les animaux d'ici à 5 heures cet après-midi. » D'un bond, se leva Enka de son siège sur l'étendue de sable et s'écria « Va-t'en !» Le kangourou était gris, laineux et d'un orgueil démesuré. Il dansait sur une arête rocheuse au milieu de l'Australie. Il alla trouver Nkwing à 8 heures du matin après le petit déjeuner en disant « Rends-moi différent de tous les autres animaux et rends-moi aussi prodigieusement populaire d'ici 5 heures cet après-midi. » D'un bond, se leva Nkwing de son terrier parmi les spinifex et s'écria « Va-t'en !» Le kangourou était gris, laineux et d'un orgueil démesuré. Il dansait sur un banc de sable au milieu de l'Australie et il alla trouver le grand dieu Nkong. Il alla trouver Nkong à 10 heures du matin avant le déjeuner en disant « Rends-moi différent de tous les autres animaux. » « Rends-moi prodigieusement populaire et couru d'ici 5 heures cet après-midi. » Nkong sauta hors de son bain dans le marais salant et s'écria « Compte sur moi !» Nkong appela Dingo. Dingo, chien jaune, toujours affamé, couleur de poussière au soleil. Il lui désigna kangourou et dit « Dingo, réveille-toi, Dingo. Tu vois ce monsieur qui danse sur la fosse aux cendres? Il veut être populaire et qu'on lui court après. » À toi de jouer, Dingo. » Dingo sauta en l'air. Dingo, chien jaune, et il dit « Quoi? Cette espèce de chat lapin ?» Aussitôt, Dingo s'élança. Dingo, chien jaune, toujours affamé, souriant comme un seau à charbon, il se mit à courir après kangourou. Aussitôt, s'élança le fier kangourou sur ses 4 courtes pattes, comme un petit lapin. Et voilà, ô ma mieux-aimée, comment s'achève la première partie de ce récit. Il courut à travers le désert, il courut à travers les montagnes, il courut à travers les marais salants, il courut à travers les roseaux, il courut à travers les eucalyptus, il courut à travers les spinifex, il courut au point d'avoir mal aux pattes de devant. Il n'avait pas le choix. Dingo courait toujours, Dingo chien jaune, toujours affamé, souriant comme un piège à rat. Sans gagner ni perdre du terrain, il courait après kangourou. Il n'avait pas le choix. Kangourou courait toujours, le père kangourou. Il courut à travers les cordillines. Il courut dans l'herbe haute, il courut dans l'herbe rase, il courut par-dessus les tropiques du capricorne et du cancer. Il courut au point d'avoir mal aux pattes de derrière. Il n'avait pas le choix. Dingo courait toujours, Dingo chien jaune, de plus en plus affamé, souriant comme un collier de cheval, sans gagner ni perdre du terrain. Et ils atteignirent la rivière Wolgong. Mais il n'y avait pas de pont et il n'y avait pas de bac, et Kangourou ne savait pas comment traverser. Alors il se dressa sur ses pattes de derrière et sauta. Il n'avait pas le choix. Il sauta à travers les hautes herbes de la savane. Il sauta à travers les cailloux du plateau. Il sauta à travers les déserts au milieu de l'Australie. Il sauta comme un kangourou. D'abord, il sauta 1 mètre, puis il sauta 3 mètres, puis il sauta 5 mètres. Ses pattes devenaient de plus en plus puissantes. Ses pattes s'allongeaient. Il n'avait pas le temps de se reposer ni de boire, et pourtant il en avait terriblement envie. Dingo courait toujours, Dingo chien jaune, très étonné, très affamé, et se demandant ce qui diable pouvait faire ainsi sauter le père kangourou. Car il sautait comme un criquet, comme un poids dans une poêle ou comme une balle neuve sur le sol d'une chambre d'enfant. Il n'avait pas le choix. Il repliait les pattes de devant, poussait sur les pattes de derrière, tendait la queue en guise de balancier et il sauta par-dessus les Darling Downs. Il n'avait pas le choix. Dingo courait toujours, Dingo chien fatigué, de plus en plus affamé, complètement hébété et se demandant quand diable le père kangourou s'arrêterait? Puis vint Nkong, sortant de son bain dans les marais salants, et il dit
Il est 5 heures. Dingo s'assit. Dingo, pauvre chien, toujours affamé, couleur de poussière au soleil. Il tira la langue et hurla. Kangourou s'assit. Le père kangourou, il tendit la queue en guise de tabouret, de vacher, et dit « Dieu soit loué, c'est fini !» Alors, Nkong, toujours grand monsieur, dit « Pourquoi n'es-tu pas reconnaissant à Dingo Chien Jaune? Pourquoi ne pas le remercier de tout ce qu'il a fait pour toi ?» Alors Kangourou, le père kangourou fatigué, dit « Il m'a chassé des lieux de mon enfance. Il a chamboulé mes heures de repas. Il a modifié pour toujours ma silhouette et il m'a coupé les pattes. » Alors, dit Nkong, « Peut-être me trompais-je, mais ne m'as-tu pas demandé de te rendre différent des autres animaux et aussi de te rendre très recherché ? Et il est 5 heures. » « Oui, dit Kangourou, mais je le regrette. Je croyais que tu agirais par charme et incantation, mais là tu m'as fait une vilaine farce. » « Une farce ? » dit Nkong, plongé dans son bain parmi les eucalyptus. « Répète ça et je siffle Dingo pour qu'il te scie définitivement les pattes. » « Non, dit le kangourou, je te fais mes excuses. Des pattes sont des pattes et pas besoin de les changer en ce qui me concerne. Je voulais seulement expliquer à votre seigneurie que je n'ai rien mangé depuis ce matin et j'ai l'estomac dans les talons. » « Oui, dit Dingo, Dingo chien jaune, je suis dans le même cas. Je l'ai rendu différent de tous les autres animaux, mais que pourrais-je avoir pour le goûter ?» Alors, dit Nkong, depuis son bain dans les marais salants, « Venez me demander ça demain, car je vais me laver. » Ainsi, ils se retrouvèrent tous les deux au milieu de l'Australie, le père kangourou et Dingo chien jaune, et chacun dit « C'est ta faute. »

Voici le chant époustouflant de la course d'un battant, course courue tout d'une traite, épreuve extraordinaire, départ donné par le grand dieu Nkong de Wariga Bonigaruma, le père kangourou devant, Dingo chien jaune derrière. Kangourou partit d'un bond, l'arrière-train le propulsant tel un piston, il fit des bonds du point du jour jusqu'à la nuit. Des bonds géants, sans débrider. Dingo chien jaune, quant à lui, tel un nuage d'or, là-bas, dans le lointain, suivait, trop occupé pour clabauder. Mais fichtre, il couvrait du terrain. Nul ne sait où ils partirent. Nul alors n'emprunta la piste qu'ils suivirent, car cet immense territoire restait sans nom et sans mémoire. Ils couraient le long d'une ligne allant du cap York au cap Léevine. 30 degrés, sur ton atlas on le repère. Puis, de rechef, en sens inverse, ils s'élancèrent. Si, courant d'un trot rapide, un après-midi entier, en partant d'Adélaïde, tu gagnais le Pacifique, cet exploit si mirifique ne vaudrait que la moitié de celui des deux messieurs, tu aurais, je crois, très chaud. Mais tes mollets et tes cuisses, après un tel exercice, deviendraient si vigoureux que tu paraîtrais bientôt, oui, un enfant merveilleux.

Si j'étais un robot avec un seul pouvoir, ça serait de pouvoir prendre la forme des objets. Parce que si quelqu'un prend un objet et puis que c'est pas le bon, eh bien moi il me prendra. Et puis, après, il verra que ça sera un peu ramolli.

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0: C'est quoi les avantages d'avoir une sensibilité de gauche?
1: Oh, je ne sais pas, moi. La sensibilité de gauche, des fois, c'est d'aimer perdre son temps, aller au cinéma plutôt que travailler, faire des choses inutiles. Dessiner un schmil de plutôt qu'un vrai animal du dictionnaire. Mettre un slip sur la tête, rallonger le chemin en rentrant pour passer devant la statue qui ressemble à Tonton Jean-Pâte. C'est tout ce qui n'est pas indispensable. La chantilly sur la glace, par exemple. C'est de gauche. Souvent, quand c'est pas très raisonnable, c'est plutôt de gauche. La chantilly, c'est pas raisonnable. C'est le contraire de la gaufrette posée dans la soucoupe à côté de la glace. J'ai jamais vu une gaufrette de gauche.
0: Le foot, c'est de gauche?
1: Ça dépend des équipes. Une équipe qui joue bien, qui se fait plein de passes, mais qui perd tout le temps, c'est un petit peu de gauche, oui. Moi, quand je jouais au foot, au niveau des résultats, on était vraiment de gauche.
0: Et les désavantages?
1: Alors, d'abord au niveau des prises de sang. Quand on a une sensibilité de gauche, on devient tout blanc pendant la prise de sang. Alors du coup, on n'a pas tellement envie d'y retourner. Et le résultat, c'est que c'est moins facile de détecter les maladies graves quand on a une sensibilité de gauche.
0: Quoi d'autre comme désavantage?
1: Avec une sensibilité de gauche, on s'énerve très vite sur certains sujets.
0: Sur quel sujet on s'énerve?
1: Sur la politique d'immigration.
0: C'est quoi la politique d'immigration?
1: La politique d'immigration, c'est le fait de décider si les gens qui n'ont pas du tout envie de monter dans un avion doivent y monter quand même ou pas.
0: Bah non, s'ils n'ont pas envie de monter.
1: Mais c'est pas si simple.
0: Bah si, c'est très simple, ils n'ont pas envie, ils montent pas et puis c'est tout.
1: Voilà, bah voilà, tu t'énerves. C'est la sensibilité de gauche sur la politique d'immigration, on s'énerve.
0: Quoi d'autre comme désavantage?
1: Avec une sensibilité de gauche, on est obligé de partager des trucs.
0: Des trucs avec qui?
1: Avec les gens qui ont besoin qu'on partage des trucs avec eux.
0: C'est obligé?
1: Oui, sinon ça ne sert à rien d'avoir une sensibilité de gauche.
0: Des trucs comme quoi on partage?
1: Un peu tout et rien, un euro, un gâteau, un manteau.
0: Bon, je crois que j'ai compris.
1: Oui, j'ai l'impression que je t'ai dit tout ce qu'il y avait à savoir sur ce sujet.
0: Franchement, les vampires, le sol élastique, le dentifrice, les slips sur la tête, les prises de sang, la chantilly, tout ça, ça m'a bien permis de comprendre ma sensibilité.

0: expliquez-vous cet engouement pour le bio?
1: Ouais, non, c'est
2: clair.
3: Un peu moins fort. Ici, on ne veut pas agresser le produit, on évite tout type de pollution, notamment la pollution sonore.
4: Alors, comment expliquez-vous?
1: Non, mais ça va, on a compris. Disons que nos légumes sont le fruit d'une agriculture 100% biologique. Hein. C'est-à-dire qu'on privilégie toujours les fruits qui sont encore dans les arbres, alors qu'on oublie trop souvent les fruits tombés il y a 2 semaines. Ils sont bien, bien mûrs, quoi.
3: Voilà, ils sont bons, ils sont bio pour la santé.
1: Bio pour la santé. Pardon, c'est bio cool. Pour la santé.

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La nouvelle composition du maestro est un succès. Tout comme le public, Léo est conquis. Son petit cœur de musicien bat à 100 à l'heure. C'est décidé. Un jour, il sera lui aussi sous le feu des projecteurs. L'enfant ne croit pas si bien dire. Django se lève et d'un geste demande le silence. Mesdames et messieurs, ce soir, il y a parmi nous un jeune musicien que l'amour du jazz a conduit jusqu'ici. Et j'aimerais qu'il nous rejoigne sur la scène. Ladies and gentlemen, je vous demande d'applaudir Léo Leblanc. Une vague d'applaudissements submerge l'enfant tandis qu'un projecteur l'inonde de lumière. Ahuri, Léo croise le regard de Bella. « Eh bien, qu'est-ce que tu attends ?» dit-elle. Léo rejoint les musiciens. Django lui tend un violon, puis il attrape sa guitare et joue les premières notes de « Minor Swing ». L'enfant lui répond en faisant danser son archet sur les cordes de son instrument. Les notes maladroites que l'orchestre reprend pour l'encourager. Porté par les musiciens, Léo se sent soudainement poussé des ailes.

complicité entre Léo, Django et son orchestre est telle que les gens bondissent des strapontins comme des diables de leur boîte. Ils se lèvent pour danser et frapper dans leurs mains. De mémoire de théâtre, on n'avait jamais vu ça. La salle est en liesse, Léo est aux anges. Il ferme les yeux, c'est comme dans son rêve, magique, féerique.

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Bonjour. Me voilà devant vous. On se connaît pas du tout. Et pourtant, voyez-vous, me voilà devant vous. Je sais. Je sais, ça peut étonner. Qu'on soit là nez à nez sans être présenté, sans être présenté. 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

0: chose. Je pourrais vous chanter la recette des pieds de porc panés, de la confiture de navet, les prénoms du calendrier. Alors, on a Adam, Adèle, Adeline, Adrien, Aglaé. Non ? Alors, je pourrais peut-être vous chanter une chanson sur les ions, les neutrons, les protons, les molécules, les particules. Non plus. Bon. Jour.
1: Me voilà devant vous. On se connaît pas du tout et pourtant voyez-vous, me voilà devant vous. Oui mais voilà, maintenant que je suis là, il va falloir que j'ose raconter quelque chose, raconter quelque chose. 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

0: Bienvenue au groupe, mesdemoiselles.
1: Bref, peu importe qui vous êtes. Moi, ce qui m'intéresse, c'est de savoir pourquoi on est là.
2: Exactement. Et d'abord, c'est quoi le Whoop?
3: Le Whoop est une organisation mondiale de protection de l'humanité. Un organisme ultra-secret qui a pour objectif de combattre le crime. Vous êtes ici parce que vous avez été sélectionné pour rejoindre notre groupe d'espions internationaux.
4: Mais bien sûr, c'est pas parce qu'on débarque à Beverly Hills qu'il faut nous prendre pour des imbéciles.
3: Je sais qui vous êtes, Clover. C'est parce que je vous observe depuis des années, Alex, Sam et vous, que j'ai remarqué vos dispositions.

0: Bonjour les enfants, c'est l'oiseau bleu qui, grâce à la composition d'un certain Jean de La Fontaine, qui il y a des siècles et des siècles, nous donna à lire et à voir des images haut en couleur d'une morale ciselée comme un jambon. Voici Jean de La Fontaine, l'oiseau bleu, moi, de Jean de La Fontaine qui dit... L'oiseau bleu qui dit de Jean de La Fontaine... Le loup et l'agneau. La raison du plus fort est toujours la meilleure. Nous l'allons montrer tout à l'heure. Un agneau se désaltérait dans le courant d'une onde pure. Un loup survient à Jean qui cherchait aventure et que la faim en ces lieux attirait.
1: « Te rends si hardi de troubler mon breuvage ?»
2: dit cet animal, plein de rage.
1: « Tu seras châtié de ta témérité. »«
3: Sire, répond l'agneau, que votre majesté ne se mette pas en colère, mais plutôt qu'elle considère que je m'en vais, désaltérant dans le courant, plus de 20 pas au-dessous d'elle. » Et que par conséquent, en aucune façon, je ne puis troubler sa boisson.
1: Tu la troubles,
2: reprit la bête cruelle.
1: Je sais que de moi, tu m'es dit l'an passé.
4: Mais comment l'aurais-je fait si je n'étais pas né ?
2: Reprit l'agneau.
4: Je tète encore ma mère.
1: Si ce n'est pas toi, c'est donc ton frère.
4: Je n'en ai point.
1: C'est donc quelqu'un des tiens. Car vous ne m'épargnez guère. Vous, vos bergers, vos chiens. On me l'a dit, il faut que je me venge.
5: Là-dessus, au fond des forêts,
6: le loup l'emporte et puis le mange, sans autre forme de procès.
7: Ah, ah, ah, ah, ah, ah, ah.

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